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4: 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Bon, alors écoutez, assez fait d'exercice de style, parce que si ça continue, on va être compris de personne, ni des Béarnais, ni
5: des Catalans comprendront grec.
4: Oui, oh, bah, ce sont des langues cousines germaines. J'ai dit l'autre jour, hier soir, monsieur, j'ai trouvé ça formidable, sur la grande place, là, j'ai vu un orchestre catalan qui s'est mis à jouer, et j'ai vu se lever comme un seul homme, tout un tas de gens. Mais ce que j'ai trouvé formidable, qu'on ne m'en veuille pas de dire ça, ils n'étaient pas habillés en costume folklorique, c'étaient les gens, les consommateurs qui étaient à la terrasse des cafés, qui se sont levés. Je me suis dit, ah...
5: Vous voulez parler de la sardane, hein, voyez-vous.
4: Oui, et je me suis dit, ça c'est sympa. Et ça a été encore plus sympa quand j'ai constaté qu'il y avait des jeunes aussi qui se levaient et qui formaient la ronde et qui se prenaient par les mains. Alors ça, c'est bien, ça c'est formidable, ça c'est bien, bien. Parce que bon, ce que je déplore un peu, là je ne vais pas... Vous voyez, je fais des réponses avant même qu'on m'ait posé les questions. Ce que je déplore un peu, c'est quand le folklore, puisqu'on l'appelle comme ça, n'est pas en osmose avec la population. Et je connais un peu moins bien les Catalans que les Basques, ce que je trouve extraordinaire chez les Basques, qui est des touristes ou qui n'en est pas, ils font ça et ça leur fait plaisir et ça c'est bien.
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10: Som el divendres 29 de maig, bon dia. Les temperatures d'avui són més baixes que ahir. Les mínimes de la nit són de 22 graus a Perpinyà i a Serret, 18 a Prats de Molló, 21 a Prada i 12 a Montlluís i a la Tor de Querol. Avui les temperatures són de 7 graus més elevades que la normal. Les màximes d'aquesta tarda seran de 30 graus al Rosselló, 31 al Vallespí i al Conflent, 23 al Capcí i 26 a Cerdanya. L'índice UB serà de 9 sobre tot el territori. Les temperatures quedaran altes a la nit, sobretot a Perpinyà amb 20 graus, 19 a Serret i a Prada i 17 a Prats de Molló.
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C'était ta préférée, je crois. Qu'elle est de Prévert et Cosma. 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